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2: Rebonjour à tous. En Guinée, un peu plus de 6 900 000 électeurs sont appelés à élire ce dimanche les futurs députés et les futurs maires. Tôt ce matin, les électeurs ont commencé à rallier les bureaux de vote à Conakry, la capitale. Notre correspondant Boubacar Diallo a tendu son micro à certains citoyens qui se sont acquittés de leurs obligations physiques. Écoutons.
3: Il y a beaucoup de candidats, là, ça devient compliqué pour nous. Mais hein, Dieu merci qu'on a pu bien voter. Parce que c'est un droit. Il faut que la personne à qui on a pu voter, il faut qu'il soit à l'attente de tous les Guinéens.
4: Je souhaite que mon vote soit utilisé pour la bonne cause, pour le développement de ma commune, et voir la représentation et la défense de mon peuple.
2: Le directeur général de l'Organisation mondiale de la santé a exhorté la population de la République démocratique du Congo à consulter rapidement un médecin en cas de symptômes d'Ebola. Tedros Adhanom visitait un centre de traitement récemment ouvert à Bunia où il a déclaré que la maladie s'était propagée rapidement jusqu'à présent car elle était passée inaperçue, mais s'est dit optimiste quant à sa maîtrise. Il a aussi souligné que les personnes infectées pouvaient guérir du virus si elles se faisaient soigner. Le leader indigène nicaraguayen Brooklyn Rivera est décédé après avoir passé 3 ans en prison. Cette nouvelle survient quelques jours après la diffusion d'images le montrant âgé de 73 ans dans un état critique à l'hôpital. Son arrestation et sa détention avaient suscité l'indignation des organisations de défense des droits humains qui s'étaient inquiétées de son traitement. Rivera était le chef d'un important parti politique indigène. Les bureaux de vote en Colombie ont ouvert pour l'élection présidentielle. Près de 250 000 soldats et policiers ont été déployés pour assurer la sécurité le jour de ce scrutin.
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0: 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Il sera 15h GMT dans 30 secondes.
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1: Rebonjour à tous. En Guinée, un peu plus de 6 900 électeurs sont invités ce dimanche à élire les futurs députés et les futurs maires. Tôt ce matin, les électeurs ont commencé à rallier les bureaux de vote. À Conakry, la capitale, notre correspondant Boubacar Diallo a tendu son micro à certains citoyens qui se sont acquittés de leurs obligations civiques. Écoutons.
2: Il y a beaucoup de candidats, là, c'est bien compliqué pour nous. Mais Dieu merci qu'on a pu bien voter. Parce que c'est un droit. Il faut que la personne à qui on a pu voter, il faut qu'il soit à la tête de tous les Guinéens.
3: Je souhaite que mon vote soit utilisé pour la bonne cause, pour le développement de ma commune, et voir la représentation et la défense de mon peuple.
1: Épidémie d'Ebola en RDC, le directeur général de l'OMS a exhorté la population à consulter rapidement un médecin en cas de symptômes d'Ebola. Tedros Adhanom visitait un centre de traitement d'Ebola récemment ouvert à Bounia. Il a déclaré que la maladie s'était propagée rapidement jusqu'à présent car elle était passée inaperçue, mais s'est dit optimiste quant à sa maîtrise. Le leader indigène nicaraguayen Brooklyn Rivera est décédé après avoir passé 3 ans en prison. Cette nouvelle survient quelques jours après la diffusion dimanche, le montrant âgé de 73 ans dans un état critique à l'hôpital. Son arrestation et sa détention avaient suscité l'indignation des organisations de défense des droits humains qui s'étaient inquiétées de son traitement. Colombie, les bureaux de vote ont ouvert pour l'élection présidentielle. Près de 250 000 soldats et policiers ont été déployés pour assurer la sécurité le jour du scrutin. Une recrudescence des morts et des enlèvements a été constatée avant ce scrutin présidentiel. Fin de ce bulletin, merci de l'avoir suivi.
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